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0: c'est ça. Là. 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Merci.
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1: Bon appétit tout le monde.

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1: Il y a des chanteurs comme Patrick Bruel qui font des chansons comme Qui a le droit. 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
11: Bon matin tout le monde, bienvenue au Temple de la Renommée. J'espère que vous allez bien, je suis Dylan Bernard et on est ensemble jusqu'à 16h aujourd'hui pour jaser de sport de combat, jaser du hockey, jaser également de Formule 1. Bref, on en a des choses à voir aujourd'hui. Hier soir, on a eu un UFC Fight Night, UFC 328, un pay-per-view en fait, qui était exceptionnel. J'ai adoré l'écouter, donc on va bien sûr pouvoir en parler très, très, très bientôt. Vous savez, c'est ma spécialité, Mr. UFC. Dans la Formule 1, c'est le 24 mai, le Grand Prix du Canada à Montréal. On va en jaser, bien sûr. On va également parler de la Ligue nationale de hockey canadien, Buffalo. On n'a pas le choix. Écoutez, c'est une obligation pour nous. On ne peut pas ne pas parler de ça.
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1: Sabre contre Canadien, match numéro 3, c'est ce soir à 19h. À quoi on peut s'attendre? Selon moi, on peut s'attendre à... Là, c'est soit les Sabres qui vont se réveiller, soit les Sabres qui étaient endormis au dernier match, ou bien que le Canadien s'est réveillé et c'est eux qui étaient endormis au premier match. Mais les Canadiens peuvent remporter ça. C'est 1-1 en ce moment dans la série pour le en vue du match numéro 3. Et là, c'est au Centre Bell en plus à Montréal, à domicile. Est-ce que ça va donner de la force aux Habs? Est-ce que ça va les aider? Est-ce que ça va les nuire? Est-ce qu'ils vont se mettre trop de pression? Donc, les Sabres vont prendre l'avantage. Moi, je pense que ça peut aller de l'autre sens. Je crois qu'ils vont mettre tellement d'énergie vers les Canadiens de Montréal qu'ils vont pouvoir essayer d'avoir de l'avantage comme ça. Donc, ma prédiction, 3-1 pour Montréal aujourd'hui, 19h contre les Sabres. On pose avec Santeria, on va avoir du Pink Floyd et Billy Idol. On va jaser du UFC très bientôt. Je vous laisse patienter encore un peu. Ça reste quelque chose de gros qui s'est passé hier.

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1: Formule 1, Grand Prix du Canada, c'est le 24 mai, le dimanche. Par contre, ça commence le week-end à partir du 22 mai. D'ailleurs, il reste encore des billets pour le vendredi, samedi et même le dimanche. Donc, allez acheter vos billets. Personnellement, il y a des très, très, très bonnes chances que j'y aille le vendredi avec la fanzone des simulateurs. Oui, on attend 2 heures pour faire un simulateur. Mais guys, ça reste un simulateur à la F1, justement dans le jeu F1 25, avec justement tout le monde. Vous êtes en compétition avec bien des gens. Ça m'est arrivé personnellement l'an passé. J'ai tombé sur un ancien champion de e-sport de Formule 1. Je vous laisse deviner le gagnant entre moi et lui. 24 mai, 16h, circuit Gilles Villeneuve, allez acheter vos billets, justement. Ça va vraiment être très, très bien. C'est le prochain Grand Prix. On a eu le Grand Prix de Miami le 3 mai. Et là, ça va jusqu'au 24 mai à 16h le dimanche, bien sûr, dans un week-end sprint, encore une fois. Montréal a un week-end sprint. Ça, c'est excellent, je vous le dis. Une nouvelle chose. On a tout pété, donc faut continuer à être présent et bien, bien sûr, organiser l'événement. Ne pas aller sur la piste quand il est encore chaud. The Bryan Adams, c'est maintenant.

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1: Le UFC 328, Bobby Green contre Jeremy Stephens. On a eu Bobby Green qui a remporté par soumission. Ensuite, on a eu Sean Brady qui a remporté par décision contre Joaquin Buckley. Sans grande surprise, Sean Brady, justement, qui est beaucoup trop fort. Je crois qu'il y a un dernier combat pour Sean Brady, potentiellement contre Michael Morales. Ce serait très, très bon pour le ramener dans le top 1 UFC welterweight. Alexander Volkov a eu sa 40e victoire en carrière face à Cortés Acosta. Dans le co-main event, on a eu le droit à un fou co-main event, Fight of the Night, c'était clair, en fait, sans même y penser. Joshua Van a remporté par TKO au 5e round contre Tatsuo Taira. On parle du main event dans quelques minutes. Faut être patient.
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11: On va parler maintenant un peu de MVP MMA le 16 mai que ça se passe. Donc là, c'est là que le hype commence à se faire. Là. Le hype commence à être présent pour MVP MMA. Moi, je vous en parle depuis longtemps. Mais vous me croyez pas. On dirait que il y a plusieurs personnes qui ont pas mis ce combat-là dans les... Cette carte-là, du moins, dans les top cartes et dans les combats à écouter. Écoutez, la carte principale, Junior Dos Santos, ancien UFC, contre Despeng. Excellent. On va avoir un Français Parnasse contre Kenneth Cross. On va avoir Francis Ngannou contre Philip Lins. Co-main event, Nate Diaz contre Mike Perry. Et finalement, dans le main event, les deux font leur retour en MMA. Rowdy Ronda Rousey contre Gina Carano.
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2: Parlons un peu maintenant de qu'est-ce qui se passe dans le MMA. Par contre, avant de revenir sur le UFC 328, je veux qu'on parle de UFC Freedom 250. UFC ont une conférence de presse justement sur UFC Freedom 250, l'événement à la Maison Blanche qui avait lieu. C'était vendredi, si je ne me trompe pas exactement, la conférence de presse pour cet événement-là. On a eu Ilia Topuria, Justin Gaethje, Alex Pereira, Cyril Gane, également Sean O'Malley avec notre Québécois Ayman Zahabi, Josh Okit qui a fait le show, Derek Lewis, Rufy Chandler, Bo Nickel, Kyle, Diego Lopez et Steve Garcia. Tout le monde qui était sur la carte était présent. On a eu Ayman Zahabi qui s'est fait poser une question, c'est génial. Sean O'Malley, zéro. Et Topuria, Pereira et Josh Okit, allez voir ça. C'est eux qui ont fait le show.
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1: Alors, OK, on va parler un peu des matchs qui vont se passer demain. Donc, bien sûr, c'est à ne pas manquer les séries en deuxième ronde. C'est toujours gros. Donc, on va continuer à regarder ça. Bien sûr, il y a le Canadien aujourd'hui à 19h. À 21h30, il y a quand même Golden Knight contre Ducks. Demain, par contre, on a seulement un match. L'Avalanche contre le Wild du Minnesota. Je vais miser sur l'Avalanche pour remporter en 5. C'est déjà ce que j'ai fait, donc il manque 2 victoires seulement au Colorado. En 6, ça ferait du sens aussi, mais ma prédiction reste en 5. L'Avalanche est trop impressionnante et je crois qu'elle peut aller encore une fois en finale de la Coupe. On va voir le match numéro 4 entre Sabres et Canadiens mardi à 19h. Donc, mettez ça à votre agenda. Il ne faut pas manquer mardi 19h, Sabres contre Canadiens, match numéro 4. Tout peut se jouer là également. On poursuit avec Home, Philip Phillips. Ensuite, Like the Way I Do et The Best of Times.

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1: Mesdames et messieurs, on parle maintenant un peu de MVP MMA. Pourquoi? Je vais essayer de prédire qu'est-ce qui va se passer dans les prochains shows. Donc, selon moi, si jamais ça arrive et que Francis Ngannou remporte bien sûr contre Philip Lins, est-ce que John Jones pourrait être libéré de son contrat pour aller faire un méga fight et dans un main event, faire Francis Ngannou contre John Jones? Est-ce que c'est possible, mesdames et messieurs? Selon moi, c'est possible. Et c'est soit ça, ou bien Francis Ngannou, après sa victoire contre Philip Lins, signe un contrat à UFC pour faire un combat. Vraiment, tu le signes un combat par combat, Francis Ngannou. On le met contre John Jones. Et lequel est le GOAT des heavyweights? On va le savoir, j'imagine, à ce moment-là, avec Ngannou contre Jones.
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2: Vous l'avez entendu, et nous, Sean Strickland a remporté la ceinture middleweight, a mis la première défaite à Khamzat Chimaev. Tout le monde était certain qu'il allait le détruire. Eh bien non, Sean Strickland is on top. J'en avais déjà parlé, j'avais beaucoup d'espoir sur Sean Strickland. Il montre jamais sa lutte, mais on sait que c'est un bon lutteur et c'est ce qu'il a prouvé. Il a prouvé qu'il a été capable de résister. Premier round, c'était pas son round, mais ensuite, il a remporté le 2, 3e et 5e round pour remporter par décision la ceinture contre Khamzat Chimaev. Il va affronter probablement Nassourdine Imavov bientôt, j'imagine au mois d'octobre, environ octobre-novembre. Ça devrait être son gap, peut-être même décembre. Ça serait un peu plus tard, mais quand même, selon moi, octobre-novembre pour Sean Strickland, ça serait parfait. Qui a mis d'ailleurs la première défaite, justement, Khamzat Chimaev, l'invincible Chimaev, qui n'est plus invincible. On passe avec Alone the Heart, ensuite Third Eye Blind. Il est 10h53.

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12: On a parlé de Sean Strickland contre Khamzat Chimaev. On a jasé de MVP MMA. Mais maintenant, on jase un peu de Formule 1. Grand Prix du Canada le 24 mai, 16h. Vous pouvez aller sur le Ticketmaster, si je ne me trompe pas, pour acheter vos billets directement. F1 GP Canada. Sinon, vous écrivez sur Google et ça va très bien marcher également. Vous allez voir billets.ca. Vous allez dessus. Ça commence le vendredi à partir de 60$, le samedi à partir de 150$. C'est le sprint plus les qualifications. Et finalement, à partir de 228$ le dimanche. Et sinon, si vous voulez, les trois jours, le forfait trois jours est à partir de 263$ par personne, si je ne me trompe pas. Donc, ça fait quand même beaucoup d'argent, oui, mais quand même, personnellement, la journée du vendredi, les essais libres avec la fan zone à partir de 60$ me va parfaitement. 150$, c'est bien avec le sprint et les qualifications. Mais sinon, l'essai libre à 60$ avec tout ce qu'on a à faire, c'est génial.
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2: Maintenant, dans le hockey, Ligue nationale de hockey NHL, on va avoir Sabre contre Canadien. L'alignement, bien sûr, on se doute de c'est quoi, mais pour l'instant, on pourra pas vraiment regarder c'est quoi, parce que ce n'est pas sorti. Les Canadiens, c'est tout le temps dans les dernières équipes à le sortir, donc assez dommage, mais bon, c'est normal. Ça arrive quand même assez souvent que le Canadien est dans les derniers à sortir leur alignement, mais on se doute à peu près c'est quoi. Première ligne, ils vont peut-être mettre justement... J'aimerais savoir Caulfield, Suzuki, Demidov. Ça, c'est quelque chose que j'aimerais voir et je crois que ça pourrait être très, très bon. Peut-être qu'on va le voir un jour à 100% ensemble et Slavkovski ou Slavkovski justement qui joue tout le temps avec Demidov. Ces deux-là ensemble, la poque à bouge.
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2: Si on regarde un peu sur Daily Face-Off pour l'alignement, ça peut donner une petite idée pour l'alignement du Canadien de Montréal aujourd'hui. Donc, ça serait potentiellement, attention, c'est pas la Ligue nationale qui l'a confirmé. Cole Caulfield avec Suzuki et Slavkovski. Alex Newhook avec Evans et Demidov dans la deuxième. Texier avec Dano et Anderson. Et dans la quatrième, Bolduc, Veleno et Kirby Dach. Est-ce que ça va être exactement ça? Je le sais pas, mais moi, je trouve ça quand même très, très bon. Bolduc avec Dach ensemble, ça peut très, très bien aller. Et Veleno dans le milieu, pourquoi pas? À la défense, Madison avec Carrier, Hudson avec Dobson et Jacka avec Goulet. Très, très bon également. Et devant le filet, bien sûr, Dobesch. On met pas Farley pour l'instant. Dobesch fait très, très bien la job. 100%, je le laisse là. J'espère que Patrick Laine va pouvoir revenir bientôt. Ça serait génial. On aurait besoin de lui. C'est un scoreur malgré tout, même si on ne sait pas s'il a fait son dernier match avec le Canadien de Montréal, potentiellement. Mais dans les séries, Patrick Laine ne peut pas nuire du tout. Ça serait très, très bon le voir là. On y va avec You Get What You Give, The New Radicals. Il est 11h30.

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va pouvoir revenir très bientôt. On a un bon line-up pour affronter les Sabres de Buffalo aujourd'hui, 19h. No Rain, The Blind Melon. Du Def Leppard par la suite, bien sûr. On a besoin de son Def Leppard. On va parler ensuite un peu de UFC Freedom 250. Parler un peu, bien sûr, du local. Qu'est-ce qui se passe dans la région de Portneuf dans quelques minutes?

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2: UFC Freedom 250, Eliot Pourria contre Justin Gaethje dans le main event. Selon moi, Eliot Pourria va remporter sans hésitation. Dans le co-main event, Alex Pereira contre Cyril Gane pour la ceinture heavyweight par intérim. Selon moi, c'est Cyril Gane qui va remporter la ceinture. Il va ensuite aller affronter Tom Aspinall. Sean O'Malley contre Ayman Zahabi, notre Québécois. Il est vraiment underdog, mais selon moi, il peut remporter. Il est très confiant en lui-même, Ayman Zahabi, c'est parfait. Et clairement, il s'entraîne assez pour pouvoir battre Sean O'Malley. Josh Okit contre Derek Lewis. On va avoir également Rufy contre Michael Chandler. Bo Nickel contre Kyle, qui n'a pas rapport là, Bo Nickel, selon moi. Et Diego Lopez contre Steve Garcia.
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7: Je vais vous parler de qu'est-ce qui se passe très, très près quand même, du 19 au 21 juin 2026. Rendez-vous culturel d'envergure fusionnant musique, gastronomie et diversité au bord de la rivière Sainte-Anne à Saint-Casimir. Donc, pas loin Saint-Casimir, avec sa programmation autant festive qu'électrique et son atmosphère chaleureuse, la Commission B est aujourd'hui un rendez-vous incontournable de la région. Pendant 3 jours, laissez-vous séduire par une quinzaine de spectacles répartis sur 4 scènes différentes, une vingtaine de kiosques, de microbrasseries, spiritueux, ainsi qu'une offre gourmande, variée et locale. Les familles seront enchantées par une variété d'animations de rue et d'activités pour petits et grands, ainsi que des espaces aménagés pour profiter pleinement de l'événement. Donc, allez voir ça sur lacommissionb.ca.
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0: 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Salvador D'Amato scores it 48-47, Strickland. 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
2: On sait que Sean Strickland a remporté la ceinture. The All-American a remporté, et non seulement il a remporté, c'était la première défaite à Khamzat Chimaev en carrière. Donc, ce qui est vraiment fou, peu importe qui aurait battu Chimaev, c'est quelque chose de fou. Et maintenant, c'est Sean Strickland, justement, qui est devenu champion middleweight. Joshua Van a également remporté son combat contre Taturo Taira. Ensuite, on a eu Alexander Volkov contre Cortés Acosta, qui a remporté d'ailleurs Volkov. C'était sa 40e victoire en carrière. Sean Brady a détruit Joaquin Buckley et Bobby Green a soumis Jeremy Stephens au premier round après 4 minutes 20.
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1: Ligue nationale de hockey, l'alignement du Canadien de Montréal est sorti. On va avoir Caulfield avec Suzuki et Slafkovski dans la première ligne. Deuxième ligne, Newhook, Evans, Demidov. Moi, ce que j'aimerais faire comme test, et ça, je l'aurais fait au match numéro 1, j'aurais mis Caulfield avec Suzuki et Demidov. Demidov, ensemble, ça serait fou. Moi, j'aurais essayé ça comme ça, mais pourquoi pas, on peut continuer la formule gagnante. Troisième ligne, Texier, Dano, Anderson. Ensuite, Zach Bolduc, Veleno et Kirby Dach. On va à la défense. Madison avec Carrier, Hudson avec Dobson et Jack Eye avec Goulet. Et bien sûr, Dobesch devant le filet. J'espère que Patrick Laine va revenir éventuellement. Ça serait très bien. On aurait besoin de lui, surtout si on passe en troisième ronde.
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1: Donc, on a parlé de la Ligue nationale de hockey. On a parlé de UFC. On a parlé de MVP MMA. La Formule 1, par contre, je vais vous en parler parce que les prix, honnêtement, font vraiment beaucoup de sens. Allez sur billets.ca/Grand Prix du Canada billets et vous allez avoir toutes les informations. Pour les trois jours, c'est 263$ à partir de... Donc, pour le forfait, trois jours avec le sprint, les essais libres, les qualifications, les grands, le Grand Prix du moins. Et c'est 263$ au total à partir de... Ensuite, pour seulement les essais libres, le vendredi, c'est 60$, ce qui est vraiment, vraiment pas cher. Le samedi, pour le sprint et les qualifications, c'est 150$. Pour le Grand Prix seulement, c'est 228$. Donc, techniquement, si vous voulez aller à deux journées, c'est mieux d'acheter le combo pour les trois jours.
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3: Donc, on parle beaucoup de sports qui sont pas vraiment connus. Comme exemple, le UFC, c'est connu, mais du moins au Canada, on en parle pas mal moins. Et là, je voulais vous parler également de la boxe. Parce que la boxe, oui, on aime ça au Canada, mais on n'en parle pas. Que ce soit à la radio, peu importe, quand il y a des gros combats, au Canada, on peut à peine le savoir. Moi, il faut vraiment que je fasse mes recherches sur Internet pour tout trouver. Et moi, je vais vous en parler. Donc, selon les rumeurs, vers octobre-novembre, ou c'est où octobre ou novembre, bref, on ne sait pas encore exactement quand, on va avoir Tyson Fury contre Anthony Joshua, qui a d'ailleurs battu Jake Paul sur Netflix. Netflix aide vraiment pour faire connaître la boxe au Canada et même le MMA bientôt avec le 16 mai. Donc, ces deux-là vont s'affronter fin d'été, début automne.
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13: UFC! On a eu le droit à tout qu'un événement quand même. C'était vraiment fou. UFC 328. Mais là, on n'est pas là pour jaser de celui-là. On est là pour parler du prochain Fight Night le 16 mai. Arnold Allen face à Costa. Donc selon moi, ça va être Arnold Allen qui va remporter. Ensuite, on va avoir un Fight Night qui a déjà été sold out. Song Yedong contre Figueiredo, l'ancien champion. Ming Yang contre Minfield. On a également Texera contre Sergey Popovich, Kai Asakura contre Smotherman en bantamweight. Donc, il monte de catégorie de poids. C'est génial pour lui. Et également, on a un Fight Night un peu plus tard. Le 6 juin, Bilal Mohamed contre Bonnefim. Si Mohamed perd, ça serait peut-être le temps de prendre sa retraite. I just want to live the good Charlotte. Ensuite, AC/DC. Et

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2: On va regarder un petit top 10 des meilleurs athlètes, on va dire, québécois qu'on a eu. Donc, si on regarde, moi, personnellement, dans mon top 10, clairement, il y aurait Georges St-Pierre. On n'a pas le choix. C'est un des Canadiens, le sportif canadien le plus connu au monde, quasiment. Disons que ça serait compliqué. S'il n'est pas dans le top 10 de tout le monde, je vais être surpris, disons. Je vais être très surpris. C'est un des meilleurs. Si on regarde avec le AI de Google, on a Marie-Philippe Poulin, Félix Auger-Aliassime, numéro 1, clairement. Hugo Hull également, au cyclisme. On a Georges St-Pierre, bien sûr. Laurent Duvernay-Tardif au football de la NFL. Ça fait du sens. Dites-moi, vous, votre top 3 des athlètes québécois, ça serait qui? 418-670-1009. Je veux savoir ça. Personnellement, ce serait Georges St-Pierre, Marie-Philippe Poulin et probablement Laurent Duvernay-Tardif pour la NFL. Il serait dans mon top 3.

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1: Maintenant, donc on a parlé des artistes québécois, GSP d'ailleurs qui était présent hier à UFC 328, c'est génial. Il avait misé d'ailleurs sur une victoire de Chimaev, c'est pas ce qui est arrivé, d'accord. Georges St-Pierre, moi ça me faisait penser, ce qu'on pourrait faire ensemble, si vous le voulez bien sûr, si jamais ça vous intéresse, on pourrait parler des combattants québécois qui ont été quasiment plus connus à l'étranger et surtout, exemple, on va parler des Québécois qui ont été dans l'UFC. On pourrait parler également des Québécois qui ont été dans la Ligue nationale de hockey dans la dernière année, parce que sinon, ça fait beaucoup quand même des Québécois qui étaient dans le basket québécois, dans le baseball. Bref, on pourrait tout faire ça ensemble, ou même quand il y avait plus de Québécois dans les Canadiens de Montréal. Je pense que c'est ça qu'on va faire pour aujourd'hui. Il nous reste quand même encore une heure et demie ensemble.
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1: WWE Backlash, c'était hier. On a eu le droit maintenant au résultat, bien sûr. On avait eu Brock. Ça ressemble, c'est le futur Brock Lesnar, techniquement. Braun Breaker, voilà, qui a battu Seth Rollins en 21 minutes 26. Il paraît que c'était un très, très, très bon match. C'est le seul que j'ai manqué en regardant le UFC. Trick Williams a battu Sami Zayn, notre Québécois, pour la ceinture des États-Unis. On a eu également Danhausen et Minihausen contre The Miz et Kit Wilson. C'était supposé être CM Punk. Pourquoi c'était pas CM Punk? Ça a été un Minihausen, finalement. Io Sky a battu Asuka. Et ce serait potentiellement le dernier combat de Asuka à la WWE. Et finalement, dans le main event, Roman Reigns a battu Jacob Fatu pour garder son titre poids lourd de la WWE. On se avec Other Side, ensuite Culture Club. Il est 14h42 minutes. Il nous reste une bonne heure ensemble.

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2: On reste dans le MMA, UFC, Freedom 250. C'est le prochain pay-per-view le 14 juin. Ça va être incroyable, guys. Ça va être historique. On va avoir le droit, en fait, techniquement. Josh Okit contre Derrick Lewis. Diego Lopez contre Steve Garcia. Bo Nickel contre Kyle. Mauricio Rufi contre Michael Chandler. Sean O'Malley, Sugar, contre notre Québécois Ayman Zahabi. Dans le co-main event, Alex Pereira contre Cyril Gann. Et Ilia Topuria contre Justin Gaethje dans le main event. Ça se passe à la Maison-Blanche, donc je ne vous conseille pas d'acheter des billets. C'est assez loin, mais ça reste un événement à la Maison-Blanche. C'est historique et vous allez pouvoir acheter le pay-per-view sur Sportsnet Plus. On va avec Carrie de Mr. Mister, ensuite Scorpions et du Bryan Adams. Il est 14h51.

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12: Deux matchs aujourd'hui pour la Ligue nationale de hockey. Canadien contre Sabre, bien sûr. C'est le match numéro 3. C'est égalité 1-1 dans la série. Et sinon, c'est le match numéro 4 pour Golden Knights contre les Ducks. Vegas mène 2-1 dans la série. Je crois qu'ils vont pouvoir remporter en 6 Vegas. C'est ma prédiction. En 6 contre les Ducks. Demain, partie numéro 4 entre Avalanche et Wild. Le Colorado mène 2-1. Dans la série, c'est demain 20h. Ensuite, ça va aller à mardi, où est-ce qu'on a Canadien contre Sabre, match numéro 4. Et le match numéro 5 entre les Ducks et les Golden Knights. Très curieux de voir qu'est-ce que les Golden Knights vont faire. Est-ce qu'ils vont réussir à passer? Très bien sûr, curieux pour le Canadien également. 19h, ne pas manquer.
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1: Le Grand Prix du Canada, GP du Canada, c'est le 24 mai, le dimanche. Ça commence le 22 mai, le vendredi, le week-end. Donc, on va avoir les essais libres le vendredi. Le samedi, ça va être le sprint plus les qualifications. Et finalement, le Grand Prix va être le dimanche. Moi, j'hésite avec le vendredi, le samedi, je vous avoue. C'est fou à quel point ça m'intéresse énormément. Probablement le vendredi, c'est bien pour la fan zone, pour pouvoir acheter des polos à 800$ canadiens. Pouvoir également faire des simulateurs de course, simulateurs de changement de pneus, c'est génial. Et bien sûr, pour le samedi, le sprint, la course sprint et les qualifications, c'est génial. Pour le Grand Prix, c'est très bien qu'on a une bonne place. C'est seulement 60$ pour le vendredi et 150$ pour le samedi.
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1: Bien sûr, on va parler de l'alignement du Canadien de Montréal, Cole Caulfield avec Suzuki et Slavkovski. On va avoir également New Hook avec Evans et Demidov, Texier avec Dano et Anderson, Bolduc avec Veleno et Kirby Dach. Mike Madison avec Carrier, Hudson avec Dobson et Jack Eye avec Boulay. Lane Hudson devrait être avec Carrier, je crois. Ou du moins... Ouais, moi, j'essayerais Lane Hudson-Carrier. Clairement, ça serait incroyable. Les deux, c'est mes défenseurs préférés, clairement. C'est fou. Madison va être avec nous pendant encore des années. C'est génial. Honnêtement, j'aime beaucoup, beaucoup qu'est-ce qui se passe avec le Canadien de Montréal, avec les contrats et tout ça. On a également Dobesh, bien sûr, devant le filet. Dans les retirés, Gallagher, Trouble, Kapanen et Montembeau. Et finalement, dans les blessés, Patrick Laine. C'est assez dommage. J'étais tellement content qu'elle était venue avec le Canadien. À voir s'ils vont le re-signer. Daughter de Pearl Jam, maintenant. Il nous reste seulement quelques minutes ensemble.

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2: Sean Strickland a remporté le titre face à l'invincible Hamza Chimaev par décision split decision, décision partagée. Selon moi, c'était clair que Strickland avait remporté 3 rondes contre 2 rondes pour Chimaev. C'était quand même excellent. Chimaev avait une avance. Il avait remporté le premier round. Le deuxième va à Sean Strickland. Troisième va également à Sean Strickland. Et le quatrième round est allé à Chimaev. Cinquième, c'est Strickland qui a remporté. Très, très près, mais il l'a quand même remporté. C'était vraiment un événement génial. Le prochain à affronter Sean Strickland serait potentiellement et probablement Nassourdine Imavov, le français. Ça ferait du sens. Les deux se sont déjà affrontés dans le passé. Sean Strickland va gagner par décision unanime. Est-ce que ça va être le même résultat ou est-ce qu'on va changer un peu? C'est ce qu'on va savoir plus tard.
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